0: Dressés aux alentours de l'arrondissement, on peut trouver l'épicentre du pourtour. À l'extrémité du cercle voisin, limite des faubourgs, dont la circonférence s'étend d'un bord à l'autre de l'intime de la banlieue, que le rapprochement de la bordure tient à distance du milieu, éloignement sans fin, à l'entourage des fortifications brisées du dehors, forêt de la zone aménagée, privée de nombril, là est le siège des limites de l'encéphale urbain. Vague mitoyenneté, où la pensée s'accroche au basque de l'intériorité, pivot délinéaire de tout ce qui est inclusivement ancré au dehors. Étrange fruit de l'agglomération.
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0: début de Ferrand. Toujours 0-0, mais c'est vraiment un bon début de rencontre entre les deux équipes.
1: Et on retourne du côté du Havre. Le Havre qui reçoit Metz. Et dans les buts de Metz, il y a Songo qui pourrait éventuellement être l'un des gardiens de la sélection camerounaise. Vous le savez, notre invité est Henri Michel. Alors Denis Métaux, vous, par la même occasion, vous nous donnerez des nouvelles de Songo.